Tu vois, ça s'appelait la terre. La terre, elle était ronde et bleue. Elle tournait autour du soleil. Et le soleil était heureux. Tu vois, ça s'appelait.